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3: Nous sommes le dimanche 11 mars 1984. Serge Gainsbourg est l'invité de l'émission 7 sur 7. Il est très remonté contre le fisc français. Il dit payer trop d'impôts. Il est taxé en effet à 74%. Et pour démontrer ce qu'il lui reste, il sort de sa poche un billet de 500 francs.
0: Je prends un billet de 500 balles. Alors, je vais vous dire, je suis taxé à 74%. C'est bien, ça c'est illégal ce que je vais faire.
4: C'est illégal, oui.
0: C'est illégal. Je vais faire, ici mon fou en tour, je n'ai rien à cirer sur moi en régime. Voilà, je vais vous dire ce qu'il me reste. Il ne faut quand même pas déconner, hein. Parce que ça, c'est pas pour les pauvres, hein. C'est pour le nucléaire et toutes les...
4: Vous vous rendez compte que vous provoquez beaucoup de monde en faisant ça?
0: J'aimerais que les pauvres aient tous des roses. Monsieur Gainsbourg est

quoi d'autre? Si j'assure, quoi, tout seul? De la technique, du doigté, self-control.

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0: j'ai la réputation d'un auteur modique, marginal. Et le génie, c'est autre chose que le talent. Et ce que disait Oscar Wilde, le cynisme, c'est connaître le prix de tout et la valeur de rien. Moi, j'en ai fait une pas mal. J'aime bien les aphorismes. Prendre les femmes pour ce qu'elles ne sont pas et les laisser pour ce qu'elles sont. J'en ai une autre. La connerie, c'est la décontraction d'intelligence. Bon, des fois, je me permets d'être con. Je crois que je suis un gentil garçon. Sinon, j'aurais pas fait ce parcours du combattant. Parce que les faux culs, hein. Les jeunes, ils savent que c'est des faux culs. Donc, il faut pas 31 ans de carrière. Parce que eux, bon, pas mon œuvre, je m'en fous. Je serais tellement orgueilleux de se dire, je vais laisser quelque chose derrière moi. Envie de m'arrêter, certainement pas. J'adore la musique, j'adore la française. Je n'arrête, je peux pas arrêter. Ah, sinon, c'est.
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Alors la chanson Bambou, elle est née avec Serge qui a développé Bambou parce que c'était le nom de sa compagne qu'il venait de rencontrer et qui lui a inspiré ce texte. C'est un personnage un peu énigmatique, silencieuse, mais qui exprimait beaucoup de choses malgré ses silences.

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3: Les chansons de séparation seraient pour moi alors, jusqu'à la fin. Quand je l'ai quitté, il m'a demandé quelle chanson je voulais, parce qu'il voulait l'encadrer pour moi. Donc j'ai dit conséquences et conséquences.

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3: 1970, Serge Gainsbourg crée 10 chansons publicitaires pour la marque d'apéritif Martini, dont Les Petits Lolos de Lola, qui sera réutilisé en 1974 pour une émission de télévision. Un trio, plus exactement, Serge Gainsbourg, Jane Birkin et Jacques Dutronc, ça s'appellera Les Beaux Lolos de Lola.
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3: Bien sûr, j'ai toujours droit à cette équation. J'y crois, je crois à cette équation, à ce triangle équilatéral qui me donne le don d'ubiquité. C'est la radio, c'est ce que nous faisons actuellement. La presse et la télé. Sinon, je n'existe plus. Hein? Ce que disait Sartre, un livre qui n'est pas lu n'existe pas. Enfin, quoique, faut pas déconner, parce que Jésus-Christ Rastaquer de Picabia, je peux te dire que ça trouve vraiment le cul, et ça a tiré à 4000 exemplaires seulement. Ben, c'est un livre qui existe.
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3: Serge Gainsbourg et Jane Birkin chantent Pour un homme.
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0: de toilette et toute une ligne de charme.
1: Voilà, vous venez d'entendre un nouvel air à succès. Une nouvelle chanson que Caron a demandé à Serge Gainsbourg de créer pour l'eau de toilette pour un homme. Une mélodie ironique et tendre qu'il interprète avec Jane Birkin. Cette chanson passera sur Europe 1 et Radio Monte Carlo à partir du début avril, aux heures de très grande écoute. Le talent de Serge Gainsbourg et le charme du couple qu'il forme avec Jane Birkin créent une ambiance de complicité et d'harmonie naturelle en accord subtil avec le pouvoir de séduction de l'eau de toilette pour un homme. Souvenez-vous, pour un homme est la première eau de toilette masculine. Elle existe en 5 tailles et en atomiseur. Elle est accompagnée de toute une ligne de charme, aftershave, déodorant, savon, talc et tout nouveau, l'aftershave en atomiseur. Cette chanson, nous sommes sûrs que vous l'aimez déjà et que vous allez l'écouter avec plaisir chaque fois qu'elle passera sur les ondes pendant plusieurs mois. Nous sommes heureux de penser qu'elle créera dans votre magasin une ambiance de gaieté et de succès.
2: Je parle.

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2: C'est un mec qui rentre dans un marchand de. Il veut s'acheter des pompes. Alors il retire ses godasses, puis la vendeuse elle est foudroyée par l'odeur dégagée. Alors elle file à sa copine. Elle dit, écoute, je peux pas, c'est pas possible, regarde, tu t'en occupes. Alors la copine y va. Puis elle tombe aussi, elle appelle le patron. Elle dit, écoute, monsieur, vous pouvez vous occuper de ce monsieur parce que ses pieds, putain, ça dégage, c'est pas possible. Alors, le patron y va. Alors il choisit dans les boîtes, les boîtes, il prend au hasard, il y avait combien vous faites de 42, 43. Il lui donne sa boîte, il dit, il le pousse dehors. Il dit, je vous les donne, hein, dégagez. Le mec, sur le pas de la porte, il pète et il dit « Et avec ça, je peux pas avoir une petite boîte de cirage. »
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0: Mélodie voulut revoir le ciel de Sunderland. Elle prit le 707, l'avion cargo de nuit. Mais le pilote automatique, aux commandes de l'appareil, fit une erreur fatale à Mélodie.
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3: À ma connaissance, en dehors de Smoke, Get In Your Eyes, je m'excuse pour l'accent.
4: C'est le
3: merci. J'ai pas vu de texte en anglais de Serge Gainsbourg. C'est le seul que je connaisse.
0: Bah, c'est à venir. Je dois, si tu vois, écrire un titre pour Ray Charles. Il se souvient de moi, j'étais réalisateur au Printemps de Bourges. Et j'étais dans sa loge. Les plus grands sont les plus simples. Ray Charles m'a reçu, Jerry Lee Lewis, François. Puis des petits groupes français merdiques. Oh non, pas d'interview, fais chier. Et ben moi, au montage, clac, je les ai coupés. Et Ray Charles se souvient donc de moi. Vous êtes marié avec moi. Dans sa loge, il dit, ah, I would like, je voudrais bien. A song by Gainsbourg.

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0: j'ai la réputation d'un auteur modique, marginal. Et le génie, c'est autre chose que le talent. Et ce que disait Oscar Wilde, le cynisme, c'est connaître le prix de tout et la valeur de rien. Moi, j'en ai fait une pas mal. J'aime bien les aphorismes. Prendre les femmes pour ce qu'elles ne sont pas et les laisser pour ce qu'elles sont. J'en ai une autre. La connerie, c'est la décontraction de l'intelligence. Bon, des fois, je me permets d'être con. Je crois que je suis un gentil garçon. Sinon, j'aurais pas fait ce parcours du combattant. Hein, parce que les faux culs, hein, les jeunes, ils savent que c'est des faux culs. Donc, il faut pas 31 ans de carrière. Parce que eux, bon, pas mon œuvre, je m'en fous. Je serais tellement orgueilleux de se dire, je vais laisser quelque chose derrière moi. Envie de m'arrêter, certainement pas. J'adore la musique, j'adore la langue française. Je peux pas. Ah, sinon, c'est.
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3: Alain Chamfort nous parle d'Amour Année Zéro, son cinquième album sorti en 1980. Le fruit d'un long et douloureux travail avec Serge Gainsbourg.
4: Je me rappelle très très bien, écoutez, c'était à la suite du succès de Manu Reva. Et alors je me suis mis au travail très vite et j'ai travaillé mes musiques tout seul.
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4: J'ai souhaité entraîner avec moi Gainsbourg aux États-Unis parce qu'à Paris, il sortait beaucoup, il vivait son succès et on s'est installé là-bas pendant 2 mois.
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4: Et donc il m'avait proposé une série de titres sur mes musiques et les titres étaient très évocateurs et très séduisants parce qu'il y avait donc finalement il y avait Chasseur d'Ivoire, il y avait Malaise en Malaisie, il y avait Bambou, Jet Society, Souviens-toi de m'oublier, enfin il y avait des très jolis titres, mais je savais pas sur quelle musique allaient être développés ces titres. Un certain temps qu'on était là-bas, le président de la maison de disques nous a appelé de Paris pour nous demander à quel stade d'enregistrement on était. Et j'avais toujours pas posé mes voix, donc il est venu nous retrouver sur place. Et puis à la suite d'un dîner, il nous a un peu imposé de rentrer vite en studio et d'en terminer avec cet enregistrement.

Serge est arrivé le lendemain, il avait écrit tous les textes, mais il les a écrits sans travailler. J'ai bien vu dans le développement, c'était extrêmement décevant. Et donc je lui ai demandé de les réécrire. Il l'a très mal pris. Et il m'a dit, écoute, moi je les trouve bien, si ça te convient pas, t'as qu'à demander à quelqu'un d'autre. Et il est parti jusqu'à l'aéroport où je l'ai retrouvé. Il s'était mis dans le vol pour rentrer avec Catherine Deneuve. Donc je l'ai récupéré à l'enregistrement de ses bagages et je lui ai dit, écoute, tu peux pas me faire ça. Enfin, toujours est-il qu'il s'est excusé. Il m'a dit, écoute, voilà, j'ai craqué, excuse-moi, je travaillerai, je t'enverrai les textes de Paris et tout. Puis petit à petit, il me les a dictés au téléphone. Mais là, elles ont été abouties.

Alors la chanson Bambou, bah, elle est née avec Serge qui a développé Bambou parce que c'était le nom de sa compagne qu'il venait de rencontrer et qui lui a inspiré ce texte. C'est un personnage un peu énigmatique, silencieuse, mais qui exprimait beaucoup de choses malgré ses silences. Approche un peu exotique. On a fait faire une voix à une employée d'un restaurant japonais qui était proche du studio parce qu'on voulait qu'il y ait un petit parfum comme ça exotique en plus. Ça fait pas album des années 80, mais celui-ci est assez intemporel. Des arrangements extrêmement subtils, très purs, des sonorités qui étaient très peu entendues à ce moment-là, qui ne sont pas datées, quoi, qui traversent un peu les périodes ou qui se démarquent par quelque chose qui traverse les époques.

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0: Faites comme les copains, prenez le métropolitain.
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0: Bon, allez, montez, prenons le chemin des écoliers. Et vous prendrez bien une petite tasse d'anxiété avant de vous rendre au lycée.
1: 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Êtes-vous donc devenu fou?
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0: C'est ce qu'on verra si cela ne vous dérange pas.

0: Merci, je ferai le reste du chemin à pied.
1: Tout à fait d'accord, ça vous fera un peu de sport.
0: J'ai 3 heures de cours, après quoi je suis de retour.
1: Alors comme ça, vous pensez que je vous attendrai là ?

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3: 4 novembre 1972. Serge Gainsbourg interprète La Noyée lors de l'émission télévisée Samedi Loisir, accompagné par un pianiste.
4: Vous ne l'avez encore jamais entendu. Peut-être vous ne l'entendrez jamais plus. Alors autant en profiter tout de suite. C'est une chanson inédite. Elle s'appelle La Noyée.

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3: 1979, un brin provocateur, Serge Gainsbourg sort un 45 tours qui fait vite polémique. Il s'agit d'Aux Armes, etc. Une adaptation reggae de l'hymne français La Marseillaise, composée par Rouget de Lisle.
4: La Marseillaise, ne croyez pas que ma version soit infamante, ma version est très héroïque. J'assume ce que je fais. Putain de Dieu, la Marseillaise telle que je l'ai faite est héroïque et a son sens initial. C'est-à-dire, c'est un appel aux armes. Moi, je trouve qu'il n'y a aucune différence entre la Marseillaise reggae et la Marseillaise traditionnelle. Ok.
5: Allons-en.

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0: J'ai la réputation d'un auteur modique, marginal. Et le génie, c'est autre chose que le talent. Et ce que disait Oscar Wilde, le cynisme, c'est connaître le prix de tout et la valeur de rien. Moi, j'en ai fait une pas mal. J'aime bien les aphorismes. Prendre les femmes pour ce qu'elles ne sont pas et les laisser pour ce qu'elles sont. J'en ai une autre. La connerie, c'est la décontraction de l'intelligence. Bon, des fois, je me permets d'être con. Je crois que je suis un gentil garçon. Sinon, j'aurais pas fait ce parcours du combattant. Parce que les faux culs, hein. Les jeunes, ils savent que c'est des faux culs. Donc, il faut pas 31 ans de carrière. Parce que eux, bon, pas mon œuvre, je m'en fous. Je serais tellement orgueilleux de se dire, je vais laisser quelque chose derrière moi. Envie de m'arrêter, certainement pas. J'adore la musique, j'adore la langue française. Je peux pas. Ah, sinon, c'est.
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3: Le moi et le je est le portrait de Serge qui est le plus précis. Le moi et le je, c'est le propre de l'artiste.

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3: Serge Gainsbourg revient sur son look.
4: Mon look, je l'ai pas. Il est venu comme ça. Instinctivement. Je pense pourquoi je serais. Pourquoi? Parce que je passe à la télé, je devrais être plus chic que celui qui me regarde. Plus chicos. C'est au contraire.
0: Bon, salut, petit gars et pisseuse. 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
3: Le 10 août 1988, Serge Gainsbourg est interviewé par Dominique Duforest sur la radio Énergie.
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3: Pour le titre de Jane Birkin, Babylon in Babylon, Serge Gainsbourg s'est inspiré du troisième mouvement de la symphonie numéro 3 de Brahms.

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0: C'est bien de sens l'ambiance.
1: Vous avez lu l'histoire de Jesse James? Comment il vécu? Comment il est mort? Ça vous a plu, hein? Vous en demandez encore? Eh bien, écoutez l'histoire.

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2: Et quand j'ai entendu Vian chanter des choses extraordinaires, je me suis dit, merde, il y a peut-être quelque chose à faire là-dedans quand même. C'est intelligent.

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4: Ma performance, c'est de faire une chose que je pense n'avoir pas fait depuis une quinzaine d'années, c'est-à-dire de toucher au piano classique. Et je vais essayer de pas trop massacrer la valse de l'adieu de Chopin.

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3: Serge Gainsbourg se souvient qu'en 1967, il a écrit et composé une chanson en soutien à Tzal pendant la guerre des six jours.
4: Oui, ça s'appelait le sable et le sabre.
5: Voilà.
4: Le sabre et le sable.
5: Titre, tu vois.
4: Et il est parti dans le dernier avion. Le dernier avion. C'était un bobino.
5: Ah ouais?
4: Enfin, je te dis, pour les blaireaux, comment on peut dire un bobino? Un petit.

Parce que c'est ça qui est marrant chez toi, c'est que tu parles de, je veux dire, on dit, ah oui, Gainsbourg, d'accord, quel talent, mais alors il parle que de cul et tout. Et puis de temps en temps, tu vois, il y a des incidents.

0: J'ai la réputation d'un auteur modique, marginal. Et le génie, c'est autre chose que le talent. Et ce que disait Oscar Wilde, le cynisme, c'est connaître le prix de tout et la valeur de rien. Moi, j'en ai fait une pas mal. J'aime bien les aphorismes. Prendre les femmes pour ce qu'elles ne sont pas et les laisser pour ce qu'elles sont. J'en ai une autre. La connerie, c'est la décontraction de l'intelligence. Bon, des fois, je me permets d'être con. Je crois que je suis un gentil garçon. Sinon, j'aurais pas fait ce parcours du combattant. Hein, parce que les faux culs, hein, les jeunes, ils savent que c'est des faux culs. Donc, il faut pas 31 ans de carrière. Parce que eux, bon, pas mon œuvre, je m'en fous. Je serais tellement orgueilleux de se dire, je vais laisser quelque chose derrière moi. Envie de m'arrêter, certainement pas. J'adore la musique, j'adore la langue française. Je peux pas. Ah, sinon, c'est.
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0: Moi, je dis quand on a tout, on arrête.

0: Emmanuel aime les intellectuels et les manuels.
1: Bon, je vais vous dire un petit poème que j'ai écrit quand j'étais un peu pété, bien allumé. 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
4: Et maintenant, retrouvons Jean-Pierre Lefebvre, le garde du corps et chauffeur de Serge Gainsbourg. Il se souvient d'une anecdote savoureuse.
5: Moi, j'ai une anecdote qui fait toujours sourire, parce que je la raconte. C'est qu'un dimanche, on devait partir aller acheter du champagne. C'était son fameux champagne qu'il voulait offrir à des amis le soir. Et au moment de partir, il me dit, bah tiens, Jean-Pierre, appelle donc un taxi. Je dis, bah ça sert à rien d'appeler un taxi parce que j'ai ma bagnole qui est dehors. Et donc voilà. Et quand je suis sorti, j'adorais rouler en 4L à Paris. Et donc voilà, je me suis retrouvé avec ma 4L et il était un peu surpris dès le départ, mais ça n'a pas. Il m'a dit, bah tiens, c'était un. Et on est parti en 4L comme ça en virée et ça a duré finalement la journée, quoi. C'était comme un gosse qui se retrouve dans les eaux tamponneuses. Il était là et il s'amusait comme un dingue. J'ai jamais vu ça d'ailleurs. Et donc on est parti, on a déjeuné ensemble, on a été à droite, à gauche, chercher le champagne chez Pouvoir. Venu de Magram, et puis c'était toute une histoire avec lui, c'était, et voilà, c'est une anecdote comme une autre, et j'aurais jamais pensé faire un jour monter Serge dans une 4L quand même, pour le faire, et c'était né de tout, je me rappelle, il m'a même demandé si je pouvais fumer, il m'a dit on peut fumer dans la poubelle, ça m'avait fait rire, et c'est, enfin, il y a plein de, voilà, et toute la journée, c'est amusé, parce que les gens qui nous voyaient, qui nous croisaient, surtout lui, ils disaient tiens, on dirait Gainsbourg dans la bagnole, et puis lui-même, il disait attendez, si j'étais Gainsbourg, je ne roulerais pas dans une poubelle pareille. Vous voyez, c'était une histoire, voilà, parmi tant d'autres, mais il y en a eu d'autres.
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Alors, je vais à Londres sans rien dire à ma compagnie de disques. Je reviens voir le directeur de la boîte. On me dit, ah, mais vous avez parlé où? Vous pouvez pas avoir accès comme ça au grand patron. Je pousse la porte et on rentre. Il écoute, il a un coup de génie. Donc, écoutez Serge, en tant qu'auteur, compositeur, vous risquez la tôle. Et ça, c'était la première chanson vraiment érotique au monde. Et moi, je risque la tôle en tant qu'éditeur de cette affaire. Alors, écoutez, pour un single, ça vaut pas le coup. Allez, retournez à Londres et faites-moi 30 cm.

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3: Le 26 décembre 1986, Serge Gainsbourg est l'invité de l'émission Apostrophe présentée par Bernard Pivot, durant laquelle va se dérouler un clash avec Guy Béard.
4: Serge Gainsbourg, eh bien j'en ai appris des choses sur vous grâce à Alain Coelho et Franck Lemot pour les textes et Nadine Costa pour les photographies dans un album intitulé tout simplement Gainsbourg aux éditions de Noël. Attention, quand je dis album ici, apostrophe, c'est bien un album, c'est bien un livre, parce que dans des émissions de variété, un album c'est un 33 tours ou un double album, etc. Non, là il s'agit vraiment d'un livre et d'un très beau livre, les photos sont superbes et les textes sont tout à fait intéressants. Alors, par exemple, une chose que j'ai appris, moi, vous connaissez peut-être pas très bien, il y a des gens qui vous connaissent mieux que moi, mais enfin, j'ai appris, par exemple, que votre première ambition, votre premier talent, c'était la peinture. Ça, j'étais très, très surpris. Jusqu'à quel âge ? 28 ans, même, assez tard.
5: À 13 ans, j'ai commencé à faire.
4: Oui, non, mais jusqu'à... Vous avez...
5: 30 ans.
4: Quel était le genre de peinture que faisait Gainsbourg ? Et de dessin ?
5: J'étais figuratif. Je suis passé au cubisme, au surréalisme.
4: Ah, en combien de... Disons, très peu d'années, tout ça, alors.
5: Mais qu'est-ce qu'il y a de drôle, les blaireaux, là? Pas la tête. Initiez-vous, les... la peinture. Ensuite, je suis passé au... ça s'appelle une initiation. Un art majeur devant une initiation, pas un art mineur, comme ce que les connards et conneries que nous faisons, nous.
4: Mais quel est pour le surréalisme, qui vous avez
6: c'est
4: influencé?
6: C'est rien de mineur, une chanson.
5: Mais si, mon petit gars. Major...
6: Mais si, mon petit gars.
5: Mais qui s'y a, le connard, là?
6: Ah non, c'est Béard qui te parle.
5: Oui, mais j'ai bien compris.
6: En quoi est-ce que c'est mineur, une chanson? Ça rencontre
5: des gens? Oui, c'est mineur. C'est mineur.
6: Mais non, il
5: n'y
6: a rien de mineur. Parce que si tu rates la peinture...
5: Tu n'as pas besoin d'initiation.
6: Mais tu as besoin
5: pour la chanson. Oh. Tu as besoin d'initiation pour la peinture, pour les arts majeurs. L'architecture, la peinture et la musique classique. Et la littérature. Et la poésie.
6: L'architecture, tu es initié quand tu regardes.
5: Et la poésie, s'il te plaît.
6: Et non, nous et la chanson, tu es initié dès
5: nous ne faisons pas de la poésie.
6: Non, il n'y a pas d'art mineur. Et ce n'est pas la peine de faire de la chanson en disant que c'est mineur. Sinon, je ne serais pas là. Tout est important. Même la cuisine, c'est majeur.
5: Tu prends du pognon au sable pauvre.
6: Tu ne prends pas de pognon, comme moi. Tu en prends beaucoup plus.
4: Comme moi. Serge Gainsbourg, toutes vos chansons, vous considérez que ce sont des choses mineures?
6: Allons.
5: Absolument.
4: C'est vrai?
5: Absolument. Sauf certaines qui ont frôlé et qui ont approché Rimbaud.
4: Certaines?
5: Certaines. Certaines ces derniers temps.
4: Lesquelles?
5: Mélodie au-dessus du jardin. Mélodie Nelson, Sorry Angel, les dernières chansons de Charlotte, les dernières chansons d'Isabelle et de Janice, celle de
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3: Moi, je te signale que Gardénal ne prend pas deux, mais n'en prend qu'un, caché au moins.

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3: Nous sommes le 6 mai 1972. Serge Gainsbourg chante dans un show télévisé de Mariti et Gilbert Carpentier en compagnie de Jane Birkin et Sylvie Vartan. Les filles n'ont aucun dégoût.

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3: Monsieur. En tant que en tant que délégué. Hein? De la Ligue Autocolique. Attention les yeux. Je vous parlerai de l'eau minérale.
0: De l'eau minérale.
3: De l'eau ferrugineuse. L'eau ferrugineuse.
4: Quoi?
3: Ferrugineuse, comme son nom l'indique, contient du fer. Du fer, et le dire c'est bien, mais le fer, le dire c'est bien, mais le fer,
5: c'est mieux.
3: C'est mieux. L'alcool, non?
0: Quoique.
3: L'alcool, non, mais l'eau ferrée. Oui. Et pourquoi?
0: Y a-t-il du fer dans l'alcool?
3: Dans l'eau ferrugineuse. Ferrugineuse.
0: Quel con alors ce mec-là, putain.
3: C'est parce que le fer a repassé.
0: Merde,
3: je suis planté. Parce que le fer. Non, le fer. L'eau, disais-je. L'eau, c'est parce que l'eau passe et passe. Repasse sur le fer. Et le fer a dissous.
0: Le fer a dissous le fer. Et le fer à dissous, c'est pas cher.
3: C'est pas cher le fer. Mon enfant, l'alcool, non.
0: Quoique.
3: Mais l'eau. Mais l'eau fer.
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0: J'ai la réputation d'un auteur modique, marginal. Et le génie, c'est autre chose que le talent. Et ce que disait Oscar Wilde, le cynisme, c'est connaître le prix de tout et la valeur de rien. Moi, j'en ai fait une pas mal. J'aime bien les aphorismes. Prendre les femmes pour ce qu'elles ne sont pas et les laisser pour ce qu'elles sont. J'en ai une autre. La connerie, c'est la décontraction de l'intelligence. Bon, des fois, je me permets d'être con. Je crois que je suis un gentil garçon. Sinon, j'aurais pas fait ce parcours du combattant. Parce que les faux culs, hein. Les jeunes, ils savent que c'est des faux culs. Donc, il faut pas 31 ans de carrière. Parce que eux, bon, pas mon œuvre. Je vais laisser quelque chose derrière moi. Envie de m'arrêter, certainement pas. J'adore la musique, j'adore la française. Je peux pas arrêter. Ah, sinon, c'est.
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0: Non, ce qu'il y a d'étonnant dans le manuscrit de Rouget de Lille, c'est qu'il écrit le premier refrain à nos enfants de la patrie, ensuite il met le premier couplet, et ensuite il écrit aux arbres, etc. J'assume ce que je fais, putain de Dieu, la Marseillaise telle que je l'ai faite est héroïque et a son sens initial, c'est-à-dire c'est un appel aux armes.

0: prêt à reverser tout le blé que j'ai gagné là-dessus aux descendants de Roger de Lisle. Parce qu'en fait, ce sont les descendants de Roger de Lisle qui ont mis ce manuscrit aux enchères. Donc, de ma part, ça n'est pas une démarche agressive, c'est une démarche toute morale.
1: Mais vous allez le faire, ça? Vous allez...
0: Je fais quoi?
1: Leur reverser
0: mon cul, c'est à moi, pardon.
1: Je le disais aussi.
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3: 1989, Gainsbourg est au zénith.
4: Gainsbourg, il fait des concerts et paf, il sort l'album. En public, le zénith de Gainsbourg. La vache, sans veut quoi. Remarque, avec les petits gars et les gamines qui donnent derrière, c'est sûr. À tous les coups, ils vont vouloir l'acheter pour s'écouter brailler. Gainsbourg, il fait durer le plaisir. Manquerait plus qu'il fasse lui-même sa pub.
5: Oh, le zénith de Gainsbourg, nouvel album en public.
4: Avec deux ou trois inédits, pour être sûr.
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3: Nous allons maintenant découvrir le Gainsbourg inquiétant avec la deuxième chanson que tu as choisie, une chanson de Léo Ferré qui a pour titre Monsieur Williams.
4: Ah oui, ça c'est. Ah oui, j'ai le disque original de Ferré, qui était un 25 cm. À l'époque, on sortait des 25 cm. Il coupe parfaitement usé. J'ai eu ce disque en main voyons, j'ai commencé moi en 58. Je l'ai eu en 56, pardon. Une très très belle orchestration originale. Je ne sais pas si c'est celle-ci d'ailleurs.
3: Est-ce que tu choisis Léo Ferré ou Monsieur Williams là?
4: Je crois que on peut pas dissocier les deux. Je sais que Piaf a chanté Monsieur Williams, mais pour moi c'est Ferré, le Ferré du début, très, très attachant.

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3: 1972, Serge Gainsbourg revient sur ses débuts cinématographiques où sa carrière d'acteur se cantonne à des figurations ou des petits rôles dans des péplums italiens tels que La révolte des esclaves en 1960, Samson contre Hercule en 1961 ou bien encore Hercule se déchaîne en 1962.
0: J'étais mieux payé sur ces films, j'avais un meilleur standing sur le tournage qu'actuellement. J'avais une voiture américaine, un chauffeur, un appartement somptueux à la Torre de Madrid. C'était la belle vie.

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3: Dis-moi, cette télé, c'est vraiment n'importe quoi.
4: Ah oh bah tu vois, j'ai bien aimé, moi.
3: Oh bah toi, bien sûr, dès qu'il y a une femme nue quelque part. Oh,
4: il
3: fait chaud.
4: Ah oui, il fait chaud, oui.
3: Tiens, j'en fais autant.
4: Mais tu te mets nue?
3: Oui.
4: Ah ben moi aussi,
3: bien fait.
4: On sent pas des salons, Marc. L'autre jour à la télé, ils l'ont dit dans l'émission. 45% des Français couchent à poil.
3: Oui, et après, ils s'étonnent d'avoir des rhumatismes.
4: Oui. Oh ben, c'est un brevet de longue vie. Ils l'ont dit aussi.
3: Ils l'ont dit aussi, j'ai entendu. Ils l'ont dit.
4: Dis-moi.
3: Quoi?
4: On essaye.
3: Mais quoi?
4: D'avoir les rhumatismes.
3: Quoi? Tu es bête. Mais je t'aime bien.
4: Moi non plus.
3: Serge.
4: Oui.
3: Éteins.
4: Ah bon, tu...
3: Éteins.
4: Tu veux que j'éteigne
3: ouais,
4: déjà?
3: Oui. Bon.
4: Voilà. Plus j'y repense et plus je trouve qu'elle était drôlement bien roulée, la petite à la télé.
3: Encore?
4: J'aurais 20 ans de moins, je te jure que... Oh bah, t'as tort de rigoler. Elle te ressemblait.
3: Oh bah merci. Oui. Ah non, j'étais mieux qu'elle.
4: Oh, c'est à voir, quoi.
3: Mais c'est tout vu. Ça, chez moi, c'était mieux.
4: Quoi, ça? Ça?
3: Oh, ça peut-être pas. Mais ça, sûrement.
4: Ah, tu parles de ça que je tiens là.
3: Oui, non, là, chalet.
4: Hein? Ah oui, ça, peut-être, oui.
3: Ouais. Et ça aussi, hein?
4: Quoi, où?
3: Ça, là, non, là. Là, non, là, là, là, ça, ça, oui.
4: Ça,
3: oui.
4: Là?
3: Oui, rappelle-toi, alors.
4: Ah, hein? Oui, ça, je dois dire, c'était pas mal. Je me rappelle.
3: C'est pas drôle, écoute. Tu me chatouilles.
4: Tu dis que c'est pas drôle, mais tu rigoles quand même. Hein.
3: Ah, tant pis pour toi, je t'en fais autant. Allez.
4: Arrête.
3: Non.
4: Arrête.
3: À quoi ça t'avance?
4: Rien, c'est bon. Hein.
3: Qu'est-ce qui est bon?
4: Mais de rigoler. C'est toujours ça.
3: Oui. C'est toujours ça de prix. Oui.
4: Oh! Viens.
3: Et ça?
4: Oh, ben ça alors?
3: Oh! J'y croyais plus.
4: Ah, moi non plus.
3: Oh.
4: On a bien fait d'en parler.
3: Oui. Tu vois.

0: Cette télé.
1: Dis-moi, Jen.
0: Oui.
1: Mais le rectangle blanc, hein.
0: Oui. Mmh. Oui. Mmh.
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1: Alors moi je suis un petit immigré russe, hein. 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
4: J'ai la réputation d'un auteur modique, marginal. 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J'aime bien les aphorismes. Prendre les femmes pour ce qu'elles ne sont pas et les laisser pour ce qu'elles sont. J'en ai une autre. La connerie, c'est la décontraction de l'intelligence. Bon, des fois, je me permets d'être con. Je crois que je suis un gentil garçon. Sinon, j'aurais pas fait ce parcours du combattant. Parce que les faux culs, hein. Les jeunes, ils savent que c'est des faux culs. Donc, il faut pas 31 ans de carrière. Parce que eux, bon, pas mon œuvre, je m'en fous. Je serais tellement orgueilleux de se dire, je vais laisser quelque chose derrière moi. 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
3: 20 février 1964, lors de l'émission télévisée Demandez le programme, Serge Gainsbourg chante en duo avec Philippe Clay, accordéon. Sur scène, ils sont tous les deux déguisés en clochard. Serge Gainsbourg avait composé en 1962 cette chanson pour Juliette Gréco.
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0: J'ai la réputation d'un auteur modique, marginal. 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J'aime bien les aphorismes. Prendre les femmes pour ce qu'elles ne sont pas et les laisser pour ce qu'elles sont. J'en ai une autre. La connerie, c'est la décontraction de l'intelligence. Bon, des fois, je me permets d'être con. Je crois que je suis un gentil garçon. Sinon, j'aurais pas fait ce parcours du combattant. Hein, parce que les faux culs, hein, les jeunes, ils savent que c'est des faux culs. Donc, il faut pas 31 ans de carrière. Parce que eux, bon, pas mon œuvre, je m'en fous. Je serais tellement orgueilleux de se dire, je vais laisser quelque chose derrière moi. 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
3: Nous sommes le 5 avril 1986, sur le plateau de l'émission télévisée Champs-Élysées, présentée par Michel Drucker. Serge Gainsbourg, quelque peu éméché, rencontre pour la première fois la chanteuse américaine Whitney Houston.
4: Whitney Houston,

0: What great. Congratulations. Je vais maintenant vous présenter Serge Gainsbourg qui, pour vous, s'est mis en smoking. Voilà. J'ai gagné mon pari. Voilà. Whitney Houston, Serge Gainsbourg, Gainsbar pour les intimes. Voilà, asseyez-vous. Serge, dites-lui que vous l'avez trouvé sublime. Voilà, Serge Gainsbourg. How are you, Goodman? Je vous demande comment allez-vous. Ben, il va bien.
1: Yeah, superb.
2: Thank
0: you. Si ça marche, ça doit marcher.
1: Doesn't work. My mic doesn't work.
0: He says you are great.
2: Oh, thank you.
1: Voilà, no, I said, she's a genius.
0: Voilà, he says you are genius.
2: Oh, thank you.
0: Vous êtes génial.
2: Thank you very much.
1: Oh,
0: c'est no?
1: A friend of mine.
0: Voilà, he says you are great. Il dit que vous êtes très jolie. C'est ça, okay. En gros, ce que tu veux lui dire.
1: Nah.
0: Oui.
1: You are not Reagan. I'm not Gorbachev. So, don't try, hein. I said I want to fuck her.
0: Oui, alors, je vais vous traduire. Non. He said you are great. Il dit que vous êtes très jolie. Non. Non, il a dit ça, mais ça lui arrive de temps en temps. Je peux pas vous traduire ce qu'il a dit. Il a dit, j'aimerais bien vous offrir des fleurs.
1: Pas du tout, j'ai dit, je voudrais bien la baiser.
0: Mais il a dit... T'auras pas de cigarette.
2: Oh my goodness.
0: Non.
1: Sometimes
0: he's a little bit drunk, you know.
2: Yeah,
0: de temps en temps,
1: I'm not drunk.
2: I'm not drunk today.
0: Il est normal, vous imaginez quand il
2: are
0: est sous.
2: Sure?
0: Non, vous inquiétez pas, Whitney.
2: Are you sure you're not drunk?
0: Non, il est pas. Non, il est pas vraiment sous. C'est son état normal. Très bien. Whitney, on va maintenant.
1: She's superbe.
0: Bien sûr qu'elle est superbe. Enfin, c'est un peu secoué parce que tu l'as dit quand même.
1: Best of the best.
2: Thank you.
0: Voilà. Présente-lui tes excuses. Voilà.
2: Okay.
0: Voilà, il apologise, il s'excuse.
1: Voilà,
0: il s'excuse parce que c'est un grand enfant. Il n'aura pas de cigarette, cela dit. Bon, alors.
1: I need a cigarette.
0: Bon, maintenant on va retrouver Eddie. On retrouve Eddie Mitchell. D'accord.
2: Give him a cigarette.
1: Yeah.
0: Oui. D'accord, je vais lui offrir sa cigarette, ça va peut-être lui éviter de continuer à dire des bêtises. Voilà. Qu'est-ce qui m'a pris d'inviter Gainsbourg encore, tiens.
1: Oh, voilà. With the prototype donné par Dutron, là.
0: Voilà. En tout cas, Whitney Houston, elle n'est pas prête d'oublier Champs-Élysées, je peux vous dire la même.
1: Your on voice, non.
0: Oui.
1: Non.
0: Sa voix est sublime.
1: Non,
0: he says you are great. Il dit que vous êtes
1: now
0: très bien.
1: Now it's finished. I don't smile. It's superbe, sublime. Non, not superbe, sublime.
0: Sublime, sublime, c'est mieux que superbe.
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3: Pour le duo avec sa fille Charlotte, Lemon Incest, Serge Gainsbourg s'est inspiré de l'étude numéro 3, opus 10 de Chopin.

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3: Nous sommes le 15 décembre 1962. Serge Gainsbourg participe à l'émission radio Performance.
4: Je vais faire une chose que je n'ai jamais fait jusqu'à présent, c'est-à-dire interpréter la chanson d'un autre. Et il s'agit d'une chanson de Georges Hulmer, J'ai mal à la tête.

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3: 2 octobre 1979, Serge Gainsbourg interprète en duo avec Véronique Sanson, La Javanaise, dans l'émission numéro 1 de Mariti et Gilbert Carpentier.
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3: 13 mars 1979, c'est la sortie de l'album Aux Armes, etc. Un disque aux couleurs reggae. C'est d'ailleurs la première fois qu'un artiste blanc enregistre au studio Dynamic Sounds de Kingston, avec, excusez du peu, les musiciens de Peter Touch. Parmi les titres de cet album, il y a Délai, Délai. Serge Gainsbourg, inspiré bien avant Bob Marley.
0: Bob Marley est venu, on a entendu Bob Marley après moi, juste après. Moi je l'ai senti. C'est pas opportuniste, c'est le feeling. Savoir, pas savoir ce qu'il faut faire, savoir ce qu'il faut pas faire. 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

0: J'ai la réputation d'un auteur modique, marginal. Et le génie, c'est autre chose que le talent. Et ce que disait Oscar Wilde, le cynisme, c'est connaître le prix de tout et la valeur de rien. Moi, j'en ai fait une pas mal. J'aime bien les aphorismes. Prendre les femmes pour ce qu'elles ne sont pas et les laisser pour ce qu'elles sont. J'en ai une autre. La connerie, c'est la décontraction de l'intelligence. Bon, des fois, je me permets d'être con. Je crois que je suis un gentil garçon. Sinon, j'aurais pas fait ce parcours du combattant. Parce que les faux culs, hein. Les jeunes, ils savent que c'est des faux culs. Donc, il faut pas 31 ans de carrière. Parce que eux, bon, pas mon œuvre, je m'en fous. Je serais tellement orgueilleux de se dire, je vais laisser quelque chose derrière moi. Envie de m'arrêter, certainement pas. J'adore la musique, j'adore la langue française. Je peux pas. Ah, sinon, c'est.
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3: 1977, Serge Gainsbourg se prête au jeu du question-réponse.
0: Serge Gainsbourg, combien avez-vous vendu de singles de My Lady Héroïne? 400 millions. Et combien votre film Je t'aime moi non plus a-t-il fait d'entrée à Paris? 3 milliards. Serge Gainsbourg, vous avez fait une première attaque cardiaque. À quand la prochaine? Je préfère ne rien dire, ça n'est pas encore signé. Pourquoi avez-vous refusé le rôle principal dans King Kong? Très simple, je préfère les rôles de composition. Le bruit court dans le métier que vous étiez auprès d'Elvis Presley le jour de sa mort, est-ce exact? Ouais. Pouvez-vous nous en dire deux mots? Eh ben, était en train de jouer au squash, tranquille, relax, et j'étais juste derrière lui. Il s'est retourné, il m'a aperçu, tombé ras de mort. Vous vous sentez responsable? Du tout, moi. J'étais juste là pour lui fourguer une chanson. Il n'y a pas de bobo, je l'ai refilé à Johnny. Peut-on savoir le titre? Juicy Pussy. Comment traduisez-vous ça? Ben, juicy, juteux, pussy, chat. En français, ça n'a pas de sens. Serge Gainsbourg, à quoi attribuez-vous votre fantastique réussite? J'aime mon public, je le respecte. C'est à mon public que je dois tout. C'est lui qui m'a fait, sans moi il est tout. Sans lui, je suis rien. C'est mon public qui m'a tout donné. C'est pour ça que je suis toujours fauché. Et qu'est-ce que vous faites de tout cet argent? Je le donne à un handicapé physique, moi.
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3: 1970, Serge Gainsbourg crée 10 chansons publicitaires pour la marque d'apéritif Martini. Voici la valse, qui est en fait l'ébauche de la valse de Mélodie, qui en 1971 figurera sur l'album Histoire de Mélodie Nelson.

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3: 1970, Serge Gainsbourg crée 10 chansons publicitaires pour la marque d'apéritif Martini. Il est accompagné par l'orchestre de Jean-Claude Vanier.
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3: Oui, j'ai joué dans les bars.
1: Qu'est-ce que je soulevais que...
4: Batterie.
1: Gonzesse. J'étais... Ah oui, j'étais dans, par exemple dans un endroit sublime qui était le club de la forêt au Touquet, mais à l'époque où les jeux étaient interdits en Angleterre. Ce qui fait que les Anglais, les British, Pierre Fidalbion, venaient par charter entier aller à l'hôtel Westminster, qui était le palace de l'époque, et faisaient le tiercé. Westminster, club de la forêt où je jouais, et le casino. Ils allaient flamber. Mais tu vois, en pingouin. Et là, je me tiens les filles, putain. J'ai des beautés sublimes.
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3: Vous connaissez Serge Gainsbourg?
4: Oui, monsieur, il y a le lierre là-bas. Et vous verrez l'entrée, elle est toute décorée de toutes les signatures possibles et imaginables. Ah, vous ne pouvez pas vous tromper. C'est pas possible.
3: Vous le voyez des fois dans la rue, là?
4: Oh, toujours. Pourquoi? Il est charmant, ce garçon. Tout le monde l'aime par ici. C'est vrai.
3: Pourtant, il y a des gens qui le trouvent un peu négligé.
4: Ah, non, négligé, c'est son charme. Moi, je le trouve très sympathique.
3: Il fait partie de vos clients?
4: Oui, monsieur.
1: On dit, par exemple, qu'il est sale.
5: Oh, il n'est pas plus sale, monsieur, comme un autre. Vous savez, il n'est pas plus sale qu'une autre personne. Hein. Tout à fait normal. Ça, c'est les ondits.
3: Ils ont dit quoi, exactement?
4: Ben, que je couchais avec lui, quoi.
3: Bon, mais ça, c'est pas vrai.
4: Non. Ça, c'est le sûr, par quoi, parce que je suis religieuse. Par toute ma famille, j'aime de la vie et M. Gainsbourg lui-même bien. Et parce qu'elle tient à moi, parce qu'elle sait qu'il a confiance. Et moi, j'ai confiance sur lui. Voilà.
6: Viens, petite fille, dans mon comic strip, viens faire.
7: Je me promenais à la rue de Verneuil et il m'a abordé en me demandant tout simplement où était la rue de l'université, qui est en fait juste à côté. Et bon, brusquement, je l'ai reconnu et j'ai vu à son sourire que en fait, c'était un prétexte pour m'aborder simplement. Et comme il m'a proposé de prendre un verre dans le restaurant d'à côté, bon, j'ai accepté volontiers parce que je trouvais que c'était amusant d'accepter, que je ne risquais strictement rien. Et c'était quelque chose à ne pas louper. Il me trouvait un petit peu BCBG. Il m'a même traité de Joconde en me disant que j'avais vraiment un look de Joconde. Et ça m'a bien fait, ça m'a bien amusé d'ailleurs.
8: Il a très bon goût. Il a un goût très sûr et il sait très bien choisir.
9: Il a un plat favori, oui, c'est un foie gras chaud. Et ça, c'est pour son entrée. Et comme plat, il aime beaucoup, beaucoup le pigeon.
10: Chaque fois qu'il vient, il prend un chou. Il doit aimer la potée au chou, des pommes de terre, chou, navets, carottes, que du légume, rarement du fruit.
11: Il prend toujours des petites carottes,
10: des petites carottes, très peu. Mais une fois, j'ai vendu un petit pois. À chaque fois qu'il vient, il passe sur le trottoir. Il est très grand, hein. Il est très grand. T'as le temps de venir t'en jeter un petit.
9: L'apéritif, toujours le 51. Mais pour lui, c'est pas un 51. Il nous a préparé un petit cocktail qui s'appelle le 102. En fait, c'est très simple. C'est jamais deux fois 51.
10: Je ne l'avais quitté. Ça faisait quelques mois. Et à chaque fois qu'il vient à la boutique, à chaque fois qu'il venait à la boutique, il demandait un chou. Or, un jour, le v'là qui rentre fait la queue comme tout le monde, poliment, attend son tour, et son tour arrivé, il tombe sur moi, je lui dis « Alors Serge, un chou comme d'habitude ?» Et comme Jeanne était borée quelques temps avant, il dit « Non, un nid. »
3: Vous voulez pas lui dire un mot, là ?
12: Non, merci, je le vois tous les jours, ça me va comme ça.
13: Vous êtes content de vos voisins ?
14: Je m'inscrive des conneries.
13: On a vu des tas de petites jeunes filles qui étaient là et qui écrivaient des graffitis.
14: Oui, c'est gentil. Beaucoup pour Charlotte, d'ailleurs.
13: Charlotte, c'est pour vous ?
14: Oui, il y en a pour Charlotte, pour moi, pour Lulu, pour Bambou. C'est joli. C'est sympa.
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J'ai la réputation d'un auteur modique, marginal. Et le génie, c'est autre chose que le talent. Et ce que disait Oscar Wilde, le cynisme, c'est connaître le prix de tout et la valeur de rien. Moi, j'en ai fait une pas mal. J'aime bien les aphorismes. Prendre les femmes pour ce qu'elles ne sont pas et les laisser pour ce qu'elles sont. J'en ai une autre. La connerie, c'est la décontraction d'intelligence. Bon, des fois, je me permets d'être con. Je crois que je suis un gentil garçon. Sinon, j'aurais pas fait ce parcours du combattant. Parce que les faux culs, hein. Les jeunes, ils savent que c'est des faux culs. Donc, il faut pas 31 ans de carrière. Parce que eux, on me semblait pas mon œuvre, je m'en fous. Je serais tellement orgueilleux de se dire, je vais laisser quelque chose derrière moi. Envie de m'arrêter, certainement pas.

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3: Nous sommes en 1964. Elek Baksik, Michel Gaudry et Serge Gainsbourg en piano entament ce que l'on appelle un buff jazz avec All the Things You Are.

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0: Philippe. Son nom. Non. Je ne dis pas.
1: C'est une défense de mettre un masque. Moi, j'ai mis, je crois que j'ai mis un masque et je le porte depuis 20 ans et j'arrive plus à le retirer. Il me colle à la peau. Devant, il y a toute la mascarade de la vie. Et derrière, il y a un nègre. C'est moi.

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3: Nous sommes le 1er mars 2011 au Palais des Congrès de Paris pour la 26e édition des Victoires de la musique. Plusieurs artistes rendent hommage sous forme de medley à Serge Gainsbourg. On retrouve dans l'ordre Cœur de Pirate, Jean-Louis Aubert, Jennifer, Bernard Lavillier et Christophe Maé.

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3: On va en prendre un, hein. Jean-Pierre. Trois premières.
4: Plus cool encore.

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3: 1974, Serge Gainsbourg est interviewé sur Radio-Canada.
4: Serge Gainsbourg, je vais vous ramener quelques années en arrière, au moment où, comme beaucoup de chanteurs et de chanteuses, vous faisiez la ronde des petites boîtes de la rive gauche. Je me souviens en particulier du Port du Salut où le même soir passait Pauline Julien, par exemple. Et vous aviez l'air, à ce moment-là, terriblement malheureux dans votre peau. Ou c'était une impression que vous donniez aux spectateurs, ou vous l'étiez vraiment. Moi, je ne l'ai pas su, en tous les cas. Est-ce que vous étiez vraiment malheureux?
0: J'ai toujours été assez en retrait, personnellement, par rapport à ce que je faisais dans ce métier. Je me suis toujours trouvé jugé comme égaré dans cette voie.
4: Pourtant, vous avez persévéré, si vous auriez pu faire autre chose.
0: Je sais pas. J'étais pianiste de bar, il y a eu une promotion avec la célébrité, et puis c'est tout. Ça m'a rien apporté, intellectuellement.
5: C'était une époque très dure, vous faisiez quoi, 3, 4 peut-être?
0: Deux.
5: Non, on m'avait dit 3, sinon 4 par soir.
0: Non.
5: Le même tour de chant, non?
0: Miroir Souille, le Collégine, et puis le Bord du Salut, oui.
4: Ça dépendait des besoins qu'on avait, c'est-à-dire si on voulait gagner un peu plus, on en faisait un peu plus.
0: C'est ça.
4: On se trimballait un peu plus.
0: Parler d'une époque qui est bien lointaine. Il y a 15 ans.
4: Justement, c'est peut-être pour ça que je tenais à la rappeler, cette époque, parce que depuis, vous avez réussi.
0: Oui, j'ai eu des problèmes en 60. Problèmes graves, parce qu'il y a eu l'avènement de la chanson style anglo-américaine. Alors, j'étais en difficulté. Puis c'est ségrégation de l'âge. J'avais 30 ans.
4: Et c'était les jeunes qui marchaient?
0: Et on considérait qu'à 30 ans, c'était... Oui, c'était les jeunes. Puis ça recommence, c'est la même chose maintenant. Mais après, en 65, ça s'est clarifié. Ce que j'ai fait par... grâce à France Gall, j'ai gagné...
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Comment? Bon, je vais vous présenter l'Américain, ok? Leader. 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
3: Serge Gainsbourg revient sur son look.
4: Mon look, je l'ai pas. Il est venu comme ça. Instinctivement. Instinctivement, je sais pas pourquoi je serais. Pourquoi? Parce que je passe à la télé, je devrais être plus chic que celui qui me regarde. Plus chicose. C'est au contraire.
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3: 1970, Serge Gainsbourg crée 10 chansons publicitaires pour la marque d'apéritif Martini. Il est accompagné par l'orchestre de Jean-Claude Vanier.
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3: 1970, Serge Gainsbourg crée 10 chansons publicitaires pour la marque d'apéritif Martini, dont Les Petits Lolos de Lola, qui sera réutilisé en 1974 pour une émission de télévision. Un trio, plus exactement, Serge Gainsbourg, Jane Birkin et Jacques Dutronc, ça s'appellera Les Beaux Lolos de Lola.
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3: Le 10 août 1988, Serge Gainsbourg est interviewé par Dominique Duforest sur la radio Énergie.
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3: Chantal Thomas, la célèbre créatrice de mode et fondatrice de la marque de lingerie du même nom, se souvient de sa première rencontre avec Serge Gainsbourg au début des années 1980.
4: J'ai été un jour contactée par un producteur qui devait faire avec Gainsbourg un film érotique. Et il voulait que j'habille les comédiennes pour ce film érotique. Moi, j'étais terrorisée parce qu'à l'époque, j'assumais moyennement la lingerie. Je faisais quand même plus de prêt-à-porter. Et ça me faisait très peur. Et donc, je devais retrouver ce producteur chez Gainsbourg, rue de Verneuil. Donc, j'arrive et donc je sonne. Et il ouvre la porte. Et au moment où il ouvrait la porte, démarre les dessous chics à fond. À cette tête, il avait calculé le truc. C'était magnifique. Je veux dire, c'était vraiment bluffant. Et donc, j'ai passé une demi-heure avec lui avant que le producteur arrive, où il a été tout à fait charmant, délicieux. Charmant, je veux dire, vraiment clean, bien, m'expliquant ce qu'il voulait faire et tout. Le producteur est arrivé et c'était un autre homme, c'était Gainsbourg. C'est-à-dire que tout à coup, il était un peu comme il pouvait être à la télé de temps en temps, enfin comme on pouvait le voir et tout. C'était très étonnant, c'était une rencontre qui m'a beaucoup frappée.
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0: J'ai la réputation d'un auteur modique, marginal. Et le génie, c'est autre chose que le talent. Et ce que disait Oscar Wilde, le cynisme, c'est connaître le prix de tout et la valeur de rien. Moi, j'en ai fait une pas mal. 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Prendre les femmes pour ce qu'elles ne sont pas et les laisser pour ce qu'elles sont. J'en ai une autre. La connerie, c'est la décontraction de l'intelligence. Bon, des fois, je me permets d'être con. Je crois que je suis un gentil garçon. Sinon, j'aurais pas fait ce parcours du combattant. Hein, parce que les faux culs, hein, les jeunes, ils savent que c'est des faux culs. Donc, il faut pas 31 ans de carrière. Parce que eux, bon, pas mon œuvre, je m'en fous. Je serais tellement orgueilleux de se dire, je vais laisser quelque chose derrière moi. Envie de m'arrêter, certainement pas. J'adore la musique, j'adore la langue française. 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
3: Serge Gainsbourg et Jane Birkin chantent Pour un homme.
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Voilà, vous venez d'entendre un nouvel air à succès. Une nouvelle chanson que Caron a demandé à Serge Gainsbourg de créer pour l'eau de toilette pour un homme. Une mélodie ironique et tendre qu'il interprète avec Jane Birkin. Cette chanson passera sur Europe 1 et Radio Monte Carlo à partir du début avril, aux heures de très grande écoute. Le talent de Serge Gainsbourg et le charme du couple qu'il forme avec Jane Birkin crée une ambiance de complicité et d'harmonie naturelle en accord subtil avec le pouvoir de séduction de l'eau de toilette pour un homme. Souvenez-vous, pour un homme est la première eau de toilette masculine. Elle existe en 5 tailles et en atomiseur. Elle est accompagnée de toute une ligne de charme, aftershave, déodorant, savon, talc et tout nouveau, l'aftershave en atomiseur. Cette chanson, nous sommes sûrs que vous l'aimez déjà et que vous allez l'écouter avec plaisir chaque fois qu'elle passera sur les ondes pendant plusieurs mois. Nous sommes heureux de penser qu'elle créera dans votre magasin une ambiance de gaieté et de succès.

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0: 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La connerie, c'est la décontraction d'intelligence. Bon, des fois, je me permets d'être con. Je crois que je suis un gentil garçon. Sinon, j'aurais pas fait ce parcours du combattant. Parce que les faux culs, hein. Les jeunes, ils savent que c'est des faux culs. Donc, il faut pas 31 ans de carrière. Parce que eux, bon, pas mon œuvre, je m'en fous. Je serais tellement orgueilleux de se dire, je vais laisser quelque chose derrière moi. Envie de m'arrêter, certainement pas. J'adore la musique, j'adore la française.
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3: Nous sommes le 15 décembre 1962. Serge Gainsbourg participe à l'émission radio Performance.
4: Je vais faire une chose que je n'ai jamais fait jusqu'à présent, c'est-à-dire interpréter la chanson d'un autre. Et il s'agit d'une chanson de Georges Hulmer, J'ai mal à la tête.

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4: Pour My Lady Héroïne, Serge Gainsbourg s'est inspiré de Sur un marché persan de Kettle Bay.

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3: Quand je me plante sur mon texte, Marie-Lou me corrige. 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
3: Régine se souvient de son premier succès composé par Serge Gainsbourg.
4: Quand j'ai débuté comme barmaid, j'allais voir Gainsbourg chanter chaque soir parce que je l'adorais. Je connaissais très peu. Mais lui, en fin de soirée, venait toujours boire un verre. Et je lui disais, oh, qu'est-ce que j'aimerais chanter, qu'est-ce que j'aimerais chanter. Il me disait, oh, faites pas ce métier-là, faites pas ce métier-là. Bon, quand j'ai décidé de chanter, c'était en 65, bien sûr, je l'ai appelé. Je lui ai dit, bon, Serge, on se tutoyait entre-temps. Je voulais qu'il me fasse une chanson. Alors, il vient et il me dit, bon, alors d'accord, je vais essayer tout ça. Il revient deux jours après. Il me dit, voilà, je t'ai fait une petite chanson. Franchement, je sais pas très bien ce que ça veut dire. Je l'ai fait comme ça, mais ça n'a pas de sens, ça n'a pas de... Non, franchement, je crois pas que ça te plairait. Hein. Je dis, bon, on peut toujours l'écouter. Oh, mais non, finalement, je veux... Non, non, c'est pas bien. Il le remet dans sa poche. Finalement, presque, je me suis bagarrée avec lui. Il l'a sorti, c'était les petits bébés.

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3: Pour Malou Maridou, Serge Gainsbourg s'est inspiré du premier mouvement de la sonate pour piano numéro 23, Appassionata de Beethoven.

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2: Mélodie Nelson a les cheveux rouges, c'est leur couleur naturelle.

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4: 1977, Serge Gainsbourg se prête au jeu du question-réponse.
1: Serge Gainsbourg, combien avez-vous vendu de singles de My Lady Héroïne ? 400 millions. Et combien votre film Je t'aime moi non plus a-t-il fait d'entrée à Paris ? 3 milliards. Serge Gainsbourg, vous avez fait une première attaque cardiaque. À quand la prochaine ? Je préfère ne rien dire, ça n'est pas encore signé. Pourquoi avez-vous refusé le rôle principal dans King Kong ? Très simple, je préfère les rôles de composition. Le bruit court dans le métier que vous étiez auprès d'Elvis Presley le jour de sa mort, est-ce exact ? Ouais. Pouvez-vous nous en dire deux mots ? Eh ben, était en train de jouer au squash, tranquille, relax, et j'étais juste derrière lui. Il s'est retourné, il m'a aperçu, tombé ras de mort. Vous vous sentez responsable ? Du tout, moi. J'étais juste là pour lui fourguer une chanson. Il n'y a pas de bobo, je l'ai refilé à Johnny. Peut-on savoir le titre ? Juicy Pussy. Comment traduisez-vous ça ? Ben, juicy, juteux, pussy, chat. En français, ça n'a pas de sens. Serge Gainsbourg, à quoi attribuez-vous votre fantastique réussite ? J'aime mon public, je le respecte. C'est à mon public que je dois tout. C'est lui qui m'a fait, sans moi il est tout. Sans lui, je suis rien. C'est mon public qui m'a tout donné. C'est pour ça que je suis toujours fauché. Et qu'est-ce que vous faites de tout cet argent ? Je le donne à un handicapé physique, moi.
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1: C'est pas des gaz.

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1: Il chante Serge Gainsbourg.
0: Bon, je pense que j'ai fait des choses pas dégueu.
2: J'adore cette chanson pour sa présence et parce que c'est drôle. Et parce qu'il était profondément quelqu'un de très mélancolique et très drôle à la fois. Et Serge, quand il était drôle, je n'ai jamais connu un clown pareil. Et je pense que c'est tout ce charme-là qui est raccroché, c'est une horreur. C'était des blagues où il se poilait lui-même à faire le con. Je retrouve tout ça là-dedans. Et je pense que c'est vraiment le grand charme.

J'ai la réputation d'un auteur modique, marginal. Et le génie, c'est autre chose que le talent. Et ce que disait Oscar Wilde, le cynisme, c'est connaître le prix de tout et la valeur de rien. Moi, j'en ai fait une pas mal. J'aime bien les aphorismes. Prendre les femmes pour ce qu'elles ne sont pas et les laisser pour ce qu'elles sont. J'en ai une autre. La connerie, c'est la décontraction de l'intelligence. Bon, des fois, je me permets d'être con. Je crois que je suis un gentil garçon. Sinon, j'aurais pas fait ce parcours du combattant. Parce que les faux culs, hein. Les jeunes, ils savent que c'est des faux culs. Donc, il faut pas 31 ans de carrière. Parce que eux, ils sont pas moi.

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1: Bien sûr, j'ai toujours droit à cette équation. J'y crois, je crois à cette équation, à ce triangle équilatéral qui me donne le don d'ubiquité. C'est la radio, c'est ce que nous faisons actuellement. La presse et la télé. Sinon, je n'existe plus. Hein? Ce que disait Sartre, un livre qui n'est pas lu n'existe pas. Enfin, quoique, faut pas déconner, parce que Jésus-Christ Rastaquer de Picabia, je peux te dire que ça trouve vraiment le cul, et ça a tiré à 4000 exemplaires seulement. Et ben, c'est un livre qui existe.
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1: Et quand j'ai entendu Véran chanter des choses extraordinaires, je me suis dit, merde, il y a peut-être quelque chose à faire là-dedans quand même. C'est intelligent.

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3: Ma connaissance, en dehors de Smoke, Get In Your Eyes, je m'excuse pour l'accent. Merci. J'ai pas vu de texte en anglais de Serge Gainsbourg. C'est le seul que je connaisse.
0: Ben, ça va venir. Je dois, ce que je vois, écrire un titre pour Ray Charles. Il se souvient de moi, j'étais réalisateur au Printemps de Bourges. Et j'étais dans sa loge. Les plus grands sont les plus simples. Ray Charles m'a reçu, Jerry Lee Lewis m'a reçu. Puis les petits groupes français merdiques. Oh non, pas d'interview, il fait chier. Et ben moi, au montage, clac, je les ai coupés. Et Ray Charles se souvient donc de moi. Vous êtes marié avec moi. Dans sa loge, il dit, ah, I would like, je voudrais bien. A song by Gainsbourg.

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0: Bon, salut, petit gars et pisseuse, c'était Gainsbourg, Gainsbourg, ou Gainsbourg au bar, tiens. Ou Gainsbourg se barre. Quand je casserai ma pipe, ça sera Gainsbourg se barre. Ça se classe, bébé.
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0: éteindre le feu au cul de Marilou. Un soir, n'en pouvant plus de jalousie, j'ai couru au couloir de l'hôtel décrocher de son clou l'extincteur d'incendie. Brandissant le cylindre d'acier, je frappe, paf, et Marilou se met à geindre. De son crâne fendu s'échappe un sang vermeil, identique au rouge sanglant de l'appareil. Elle a sur le lino un dernier soubresaut, une ultime secousse. J'appuie sur la manette, le corps de Marilou disparaît sous la mousse.
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4: 2 octobre 1979, Serge Gainsbourg interprète en duo avec Véronique Sanson, la Javanaise, dans l'émission numéro 1 de Mariti et Gilbert Carpentier.
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